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2: 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Pour vous cet autre, et oui, Jeanne des soirs troublants. 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
4: Egunon entzule maiteak. Bonjour ou bonsoir, nos chers auditeurs, nos chers élèves, ikasleak. Bien, aujourd'hui, nous allons aborder la 5e leçon, Bosgaren ikasgaia. Et pour commencer, nous allons faire la révision de la 4e leçon, Laugaren ikasgaiaren berikuspena. Retenez bien, vous avez remarqué, lehen, première, bigaren, bi, deux, hirugaren, hiru, trois, et garen, indique que c'est la troisième. Quatrième, lau. Alors, quatre, c'est lau. Et laugaren, quatrième. Et nous sommes aujourd'hui à la 5e leçon. Alors, cinq, c'est bost. Et 5e, bosgaren. Alors, la dernière fois, nous avons vu le verbe avoir, ukan aditza. Après la leçon précédente qui a été très dure, n'est-ce pas? Nous allons reprendre le verbe « ukan », mais en simplifiant le plus que possible, pour faciliter ainsi l'apprentissage. Alors, « ukan » peut s'employer seul, sans auxiliaire. Alors, c'est-à-dire, il ne sera pas employé avec un autre verbe. Quand il est employé seul, on dit que c'est un verbe fort. Par exemple, pour exprimer la possession. Nik etxe handia dut. J'ai une grande maison. Guk etxe tipia dugu. Nous avons une petite maison. Zuk baratze polita duzu. Vous avez un joli jardin ou tu as un joli jardin, puisque nous avons dit que zu peut être considéré comme le tutoiement ou le vouvoiement.
5: Dans ce cas, on peut ajouter au verbe un préfixe « ba » qui est une contraction de « bai » pour compléter cette idée de possession. « Nik etxe handia ba dut ». Vous avez remarqué aussi que le pronom sujet du verbe « ukan » porte le suffixe « ka ». Il est à l'ergatif ou « actif ». Retenez bien ce mot « ergatif » parce que nous allons l'utiliser très souvent, « ergatif » ou « actif ». Le verbe « ukan », comme le verbe « isan », peut être utilisé, et c'est souvent le cas, comme auxiliaire. Dans ce cas, c'est un verbe faible. Avec le verbe « ikushi » « voir », nous aurons…
4: Alors, voici le tableau. Nous avons donc introduit ikushi. Donc, cette fois, le verbe ukan sera l'auxiliaire. Alors, nik ikushi dut. Je l'ai vu ou j'ai vu. Il est sous-entendu, effectivement, qu'il s'agit le. Hein, le. Alors, nik ikushi dut. Ark ikushi du. Alors là, nous n'avons pas de terminaison. Il ou elle l'a vu. Guk ikushi dugu. Nous l'avons vu ou nous avons vu. Suk ikushi dusu. Vous singulier ou alors tu. Suek ikushi dusue. Alors là, nous avons le vous pluriel. Hayek ikushi dute. Ils ou elles l'ont vu. Alors, nous avons donc, vous voyez, les terminaisons. Nik doet, un T. Hark, doe, pas de terminaison. Gouk, doe goût, terminaison goût. Souk, doe sou, terminaison sou. Souek, doe souhait, terminaison souhait. Hayek, ikushi, doe T. Alors, nous avons T. Alors, ce que nous pourrons appeler le complément d'objet direct, c'est-à-dire c'est celui qui subit l'action. Hein. Laguna ikushi dut, nik laguna ikushi dut, nik, c'est celui qui voit. Hein. C'est pour ça qu'on l'appelle actif. Laguna, il est vu, il est passif. Alors, c'est ce qu'on appelle en français le complément d'objet direct. Et ici, il s'agit d'un complément d'objet direct au singulier. Le radical du verbe ukan, si vous voulez, nous retrouvons toujours le radical dou. Bien, maintenant nous allons passer donc à la cinquième leçon et on vous propose un petit dialogue. Etxeko gelak, les pièces de la maison.
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4: Amaia eta Maitek ere etxe polita dute.
5: Bai, tipia, bainan polita.
4: Eta zuk, Amaia, etxea baduzu?
5: Ez, nik apartamendua dut.
4: Handia da?
5: Nire apartamenduak, sukaldea, jangela eta bilogela ditu.
4: Nire apartamenduak bezala, nahikoa da. Alors, nous allons reprendre le dialogue en traduisant. Koldok zinez etxe polita du. Koldo a vraiment une jolie maison.
5: Amaia eta Maitek ere etxe polita dute. Amaia et Maite aussi ont une jolie maison.
4: Bai, tipia bainan. Polita. Oui, petite mais jolie.
5: Eta zuk Jon, etxea baduzu? Et vous, Jon? Vous avez une maison, ou bien, et toi, Jon, tu as une maison?
4: Es, nik apartamendua dut. Non, moi j'ai un appartement.
5: Handia da. Il est grand.
4: Nire apartamenduak, sukaldea, jangela, eta bi logela ditu. Mon appartement a une cuisine, une salle à manger et deux chambres.
5: Nire apartamenduak bezala, nahikoa da. Comme mon appartement, c'est bien suffisant.
4: Donc, nous allons voir d'abord les mots nouveaux. Hitz berriak. Alors, vous savez d'abord, sukaldea. Sukaldea, c'est la cuisine. Alors, c'est un nom composé. Et composé de chou. Choua, c'est le feu. Et alde. Alde, c'est vers le feu. Chuko aldea, vers le feu. Évidemment, la cuisine, bien, c'était la pièce où on faisait le feu autrefois. Et il y a longtemps, il n'y avait que cette pièce-là. Alors, on se réunissait autour du feu, d'où le nom Chukaldea.
5: Logela, la chambre composée de lo, qui veut dire dormir, et gela, la pièce. Mais en Iparalde, nous utilisons aussi Gambela.
4: Alors, donc, Gela, qui veut dire donc pièce, autrefois, dans les maisons, hein, il n'y a pas très longtemps encore, il y avait Chukaldea et Gela, on appelait les autres pièces, donc c'était les chambres. Mais depuis, eh bien, on a amélioré, hein, nous avons des pièces qui ont chacune une spécialité. Alors, ce que l'on peut faire en basque, c'est intéressant. On peut ainsi créer des mots nouveaux. On va mettre devant. Alors, on va employer gela. On peut ainsi créer des mots nouveaux. On va mettre devant. Alors, on va employer gela, mais avec la fonction.

0: Nous avons Mbaratse, qui est le jardin. Nous avions vu la dernière fois l'Oreteguia. L'Oreteguia, vous vous souvenez, vient du mot, voyons si vous vous souvenez, l'Ore, la fleur. Alors l'Oreteguia, c'est un jardin où il n'y a que des fleurs. Par contre, Mbaratse, bien c'est le jardin, il y a des fleurs, il y a des légumes.
1: Nous allons parler maintenant du sujet du verboucan. Le sujet peut être un nom commun. Nidelagunak ikusi du. Mon ami a vu ou mon ami l'a vu. Ou bien le sujet peut être un pronom. Nik ikusi dut. Souk ikusi dusu. Ark ikusi du. Gouk, ikusi dugu. Souek, ikusi dusue. Ayek, ikusi
0: Voilà, vous avez donc les différents sujets. Nik, Hark, Gouk, Souk, Souek, Hayek. Nous avons dit que le sujet peut être un nom commun, évidemment. Il peut être aussi, le sujet peut être un nom propre. Yonek, ikushidu. Yon, la vue. Alors, yon se termine par une consonne. Donc, on va mettre Yonek. Koldok, ikushidu. Koldo, la vue. Après une voyelle, on met simplement un K. D'autres exemples. Amaya. Voyons trouver. Amayak, ikushidu. Maïté va faire Maïtek. Maïtek, ikushidu. Alors, terminaison. Mot terminé par une voyelle, on ajoute simplement K. Ensuite, deux noms, deux autres noms, prénoms, pardon, qui se finissent par qui se terminent par une consonne, Mikkel. Alors, cela va faire, voyons, devinez. Mikkelek, ikushidu. Itziar. Itziarek. Nous devons préciser, Itziar, ça se termine par un R, mais on ne peut pas dire Itziar. Itziar, c'est un R fort. Donc, si on ajoute une terminaison, il faut mettre deux R. Itziarek. Un autre problème, nous avons dit la dernière fois que l'adjectif suit toujours le nom. On dira Etxepolita. Mutikoandia, etc. C'est donc, alors c'est l'adjectif donc qui va prendre la marque du sujet. Exemple, Etxe handiak egongela du. La grande maison a une salle de séjour. Mutiko tipiak futbola ikusi du. Le petit garçon a vu le football.
1: Voyons maintenant les terminaisons ak et ek après une voyelle et après une consonne. Etxeak dira, lagunak dira, ce sont des noms communs au pluriel. Sujet du verbe izan. Ensuite, etxeak du, lagunak du, ce sont des noms communs au singulier qui sont sujets du verbe ukan. Et enfin, koldok du, yonek du, des noms propres, sujet du verbe ukan. Et maintenant, nous allons passer aux exercices. Nous allons vous donner des phrases en basque et vous allez essayer de les traduire en français.
0: Souk etxe handia duzu. Vous avez une grande maison ou tu as une grande maison?
1: Bai, nik etxe handia dut. Oui, j'ai une grande maison.
0: Zuek etxe handia duzue, guk aldiz, txipia dugu. Vous, pluriel, vous avez une grande maison. La nôtre, par contre, est très petite.
1: Beste gelak ere politak dira. Les autres pièces aussi sont jolies.

0: Gela hau nire ganbara da. Cette pièce est ma chambre.
1: Nor dira haiek? Qui sont ceux-là là-bas?
0: Koldo eta Amaia ados dira. Koldo et Amaia sont d'accord.
1: Barkatu, hau, zure herria da. Pardon, ceci est votre village ou ceci est ton village?
0: Bai, nire herriak zubi handia du. Oui, mon village a un grand pont.
1: Bon, nous terminons la cinquième leçon et nous vous disons à la prochaine fois ikusarte eta lan ona egin.
0: Bai, heldu den aste arte. À la semaine prochaine.
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0: Egunon entzule maiteak. Bonjour ou bonsoir, nos chers auditeurs, nos chers élèves, ikasleak. Bien, aujourd'hui, nous allons aborder la cinquième leçon, Bosgaren ikasgaia. Et pour commencer, nous allons faire la révision de la quatrième leçon, Laugaren ikasgaiaren berikuspena. Retenez bien, vous avez remarqué, lehen, première, bigaren, bi, deux, hirugaren, hiru, trois, et garen, indique que c'est la troisième. Quatrième, lau. Alors, quatre, c'est lau. Et laugaren, quatrième. Et nous sommes aujourd'hui à la cinquième leçon. Alors, cinq, c'est bost. Et cinquième, bosgaren. Alors, la dernière fois, nous avons vu le verbe avoir, ukan aditza. Après la leçon précédente qui a été très dure, n'est-ce pas? Nous allons reprendre le verbe « ukan », mais en simplifiant le plus que possible, pour faciliter ainsi l'apprentissage. Alors, « ukan » peut s'employer seul, sans auxiliaire. Alors, c'est-à-dire, il ne sera pas employé avec un autre verbe. Quand il est employé seul, on dit que c'est un verbe fort. Par exemple, pour exprimer la possession. Nik etxe handia dut. J'ai une grande maison. Guk etxe tipia dugu. Nous avons une petite maison. Zuk baratze polita duzu. Vous avez un joli jardin ou tu as un joli jardin, puisque nous avons dit que zu peut être considéré comme le tutoiement ou le vouvoiement.
1: Dans ce cas, on peut ajouter au verbe un préfixe « ba » qui est une contraction de « bai » pour compléter cette idée de possession. « Nik etxe handia ba dut ». Vous avez remarqué aussi que le pronom sujet du verbe « ukan » porte le suffixe « ka ». Il est à l'ergatif ou « actif ». Retenez bien ce mot « ergatif » parce que nous allons l'utiliser très souvent, « ergatif » ou « actif ». Le verbe « ukan », comme le verbe « isan », peut être utilisé, et c'est souvent le cas, comme auxiliaire. Dans ce cas, c'est un verbe faible. Avec le verbe « ikushi » « voir », nous aurons…
0: Alors, voici le tableau. Nous avons donc introduit ikushi. Donc, cette fois, le verbe ukan sera l'auxiliaire. Alors, nik ikushi dut. Je l'ai vu ou j'ai vu. Il est sous-entendu, effectivement, qu'il s'agit le. Alors, nik ikushi dut. Ark ikusi du. Alors là, nous n'avons pas de terminaison. Il ou elle l'a vu. Guk ikusi dugu. Nous l'avons vu ou nous avons vu. Suk ikusi duzu. Vous singulier ou alors tu. Suek ikusi duzue. Alors là, nous avons le vous pluriel. Haiek ikusi dute. Il ou elle l'ont vu. Alors nous avons donc, vous voyez, les terminaisons. Nik dut, un T. Hark, du, pas de terminaison. Guk, dugu, terminaison gu. Suk, dusu, terminaison su. Suek, dusue, terminaison sue. Hayek, ikushi, du, te. Alors nous avons te. Alors, ce que nous pourrons appeler le complément d'objet direct, c'est-à-dire c'est celui qui subit l'action. Hein. Laguna ikushi dut, nik laguna ikushi dut, nik, c'est celui qui voit, hein. C'est pour ça qu'on l'appelle actif. Laguna, il est vu, il est passif. Alors, c'est ce qu'on appelle en français le complément d'objet direct. Et ici, il s'agit d'un complément d'objet direct au singulier. Le radical du verbe ukan, si vous voulez, nous retrouvons toujours le radical du. Bien, maintenant nous allons passer donc à la cinquième leçon et on vous propose un petit dialogue. Etxeko gelak, les pièces de la maison.
1: Koldok zinez etxe polita du.
0: Amaia eta Maitek ere etxe polita dute.
1: Bai, tipia, bainan polita.
0: Eta zuk, Amaia, etxea baduzu?
1: Ez, nik apartamendua dut.
0: Handia da?
1: Nire apartamenduak, sukaldea, jangela eta bilogela ditu.
0: Nire apartamenduak bezala, nahikoa da. Alors, nous allons reprendre le dialogue en traduisant. Koldok zinez etxe polita du. Koldo a vraiment une jolie maison.
1: Amaia eta Maitek ere etxe polita dute. Amaia et Maite aussi ont une jolie maison.
0: Bai, tipia bainan. Polita. Oui, petite mais jolie.
1: Eta zuk Jon, etxea baduzu? Et vous Jon? Vous avez une maison, ou bien, et toi, Jon, tu as une maison?
0: Es, nik apartamendua dut. Non, moi j'ai un appartement.
1: Handia da. Il est grand.
0: Nire apartamenduak, sukaldea, jangela, eta bi logela ditu. Mon appartement a une cuisine, une salle à manger et deux chambres.
1: Nire apartamenduak bezala, nahikoa da. Comme mon appartement, c'est bien suffisant.
0: Donc, nous allons voir d'abord les mots nouveaux. Hitz berriak. Alors, vous savez d'abord, sukaldea. Sukaldea, c'est la cuisine. Alors, c'est un nom composé. Et composé de chou. Choua, c'est le feu. Et alde. Alde, c'est vers le feu. Chuko aldea, vers le feu. Évidemment, la cuisine, bien, c'était la pièce où on faisait le feu autrefois. Et il y a longtemps, il n'y avait que cette pièce-là. Alors, on se réunissait autour du feu, d'où le nom Chukaldea.
1: Logela, la chambre composée de lo, qui veut dire dormir, et gela, la pièce. Mais en Iparalde, nous utilisons aussi Gambela.
0: Alors donc gela qui veut dire donc pièce. Autrefois dans les maisons, hein, il n'y a pas très longtemps encore, il y avait chukaldea et gela. On appelait les autres pièces, donc c'était les chambres. Mais depuis, eh bien, on a amélioré. Hein, nous avons des pièces qui ont chacune une spécialité. Alors ce que l'on peut faire en basque, c'est intéressant. On peut ainsi créer des mots nouveaux. On va mettre devant, alors on va employer gela, mais avec la fonction. Alors c'est ainsi qu'on aura lo gela, l'endroit où l'on dort. Lo veut dire dormir. Une autre pièce, alors la salle à manger, yan gela. Alors vous devinez ce que veut dire yan. C'est manger. Gela, la pièce, c'est la pièce où l'on mange. Une autre pièce encore, egon gela. Alors, egon veut dire rester. C'est donc la salle de séjour. Ensuite, comme mot nouveau, nous avons baratse, qui est le jardin. Nous avions vu la dernière fois loretegia. Loretegia, vous vous souvenez, vient du mot, voyons si vous vous souvenez, lore, la fleur. Alors, loretegia, c'est un jardin où il n'y a que des fleurs. Par contre, baratse, bien c'est le jardin, il y a des fleurs, il y a des légumes.
1: Nous allons parler maintenant du sujet du verbe ukan. Le sujet peut être un nom commun. Nide lagunak ikusi du. Mon ami a vu ou mon ami l'a vu. Ou bien le sujet peut être un pronom. Nik ikusi dut. Suk ikusi duzu. Ark ikusi du. Guk ikusi dugu. Zuek ikusi duzue. Aiek ikusi dute.
0: Voilà, vous avez donc les différents sujets. Nik, hark, guk, suk, suek, aiek. Nous avons dit que le sujet peut être un nom commun, évidemment. Il peut être aussi, le sujet peut être un nom propre. Yonek ikusi du. Yon l'a vu. Alors, yon se termine par une consonne, donc on va mettre yonek. Koldok ikusi du. Koldo l'a vu. Après une voyelle, on met simplement un k. D'autres exemples. Amaya. Voyons trouver. Amayak ikusi du. Maïté va faire. Maïtek. Maïtek ikusi du. Alors, terminaison. Mot terminé par une voyelle, on ajoute simplement K. Ensuite, deux noms, deux autres noms, prénoms, pardon, qui se finissent par qui se terminent par une consonne. Mikkel. Alors, cela va faire, voyons, devinez. Mikkelek ikusi du. Itziar. Itziarek. Nous devons préciser, itziar, ça se termine par un R, mais on ne peut pas dire itziar. Itziar, c'est un R fort. Donc, si on ajoute une terminaison, il faut mettre deux R. Itziarek. Un autre problème, nous avons dit la dernière fois que l'adjectif suit toujours le nom. On dira etchepoyita. Mutiko andia, etc. C'est donc, alors c'est l'adjectif donc qui va prendre la marque du sujet. Exemple, etche andiak egongela du. La grande maison a une salle de séjour. Mutiko tipiak footballa ikusi du. Le petit garçon a vu le football.
1: Voyons maintenant les terminaisons ak. Et « ek » après une voyelle et après une consonne. « Etcheak dira »,« lagunak dira », ce sont des noms communs au pluriel. Sujet du verbe « isan ». Ensuite, « etcheak du »,« lagunak du », ce sont des noms communs au singulier qui sont sujets du verbe « ukan ». Et enfin, « koldok du », »,« yonek du », des noms propres, sujet du verbe « ukan ». Et maintenant, nous allons passer aux exercices. Nous allons vous donner des phrases en basque et vous allez essayer de les traduire en français.
0: « Suk etche andia duzu. Vous avez une grande maison ou tu as une grande maison.
1: Bai, nik etxe handia dut. Oui, j'ai une grande maison.
0: Zuek etxe handia duzue, guk aldiz, txipia dugu. Vous, pluriel, vous avez une grande maison. La nôtre, par contre, est très petite.
1: Beste gelak ere politak dira. Les autres pièces aussi sont jolies.
0: Gela hau nire ganbara da. Cette pièce est ma chambre.
1: Nor dira haiek? Qui sont ceux-là là-bas?
0: Koldo eta Amaia ados dira. Koldo et Amaia sont d'accord.
1: Barkatu, hau zure herria da. Pardon, ceci est votre village ou ceci est ton village?
0: Bai, nire herriak zubi handia du. Oui, mon village a un grand pont.
1: Bon, nous terminons la cinquième leçon et nous vous disons à la prochaine fois ikus arte eta lan ona egin.
0: Bai, heldu den aste arte. À la semaine prochaine.
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4: Nous vous proposons maintenant une pause musicale avant d'attaquer la leçon de la deuxième année.

0: Après cette pause musicale, nous vous invitons à découvrir la cinquième leçon de la deuxième année des cours de basque proposés par Radio Cultura.
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3: Bon, vous avez compris, nous faisons le résumé de la quatrième leçon.
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3: La semaine dernière, nous avons revu le présent.
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3: Les verbes forts au présent et à l'impératif.
2: Joan, Maritxu, nora zoaz?
3: Iturrira noa, Bartiolo.
2: Zoaz etxera, zoazte lan egitera.
3: Va à la maison, allez travailler.
2: Egon, hor dago Peio.
3: Est-ce que Peio est là?
2: Ez dago etxean, Antion eta biak, trinkitera joanak dira.
3: Non, Antion et lui, tous les deux, sont allés au trinke. Rappelons qu'en Iparralde, on dit aussi bien...
2: Hor da Peio, ez da etxean. Etori, nator zuengana?
3: Je viens vers vous.
2: Ator, mutiletxera.
3: Viens, garçon, viens à la maison.
2: Heldu naiz.
3: J'arrive.
2: Sato,
3: venez.
2: Satoste, goxaltzera.
3: Venez déjeuner.
2: Aita badoa lan egitera.
3: Papa va travailler. À présent, verbe de mouvement.
2: Joan, etori.
3: Le verbe suivant prend la terminaison ra, tout comme le nom.
2: Satoste etxera.
3: Venez à la maison.
2: 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Bordeleko osaba Matin.
3: L'oncle Matin de Bordeaux.
2: Zer beribile dera zure etxearen aitzinean, zure adea?
3: Baizera. 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
2: Osaba Matin?
3: Bai, bordeleko osaba Matin. 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
2: Zuen etxean?
3: Ez, izeba magiren ostatuan, arboran.
2: Ah.
3: Alors, nous allons reprendre le dialogue avec la traduction.
2: Zer biribile dera zure etxearen aitzinean, zure adea?
3: Quelle belle voiture devant ta maison, c'est la tienne?
2: Baizera, osaba Matinena da.
3: Penses-tu, c'est celle de l'oncle Matin?
2: Osaba Matin?
3: L'oncle Matin?
2: Bai, bordeleko osaba Matin.
3: Oui, l'oncle Matin de Bordeaux.
2: Lauak, osaba Izeba Katalin eta kusinak Xan eta Lorea, hor daude.
3: Tous les quatre, tante Katialin et les cousins, Xan et Lorea, sont là.
2: Aberatsak dira, segugaski.
3: Ils sont riches, sans doute.
2: Aberatsak iduri, beribil ederrak biziki maite dituzte.
3: Riches, ouais, semble-t-il. Ils adorent les belles voitures.
2: Urtero familiako aurride guziak biltzen gara elgarrekin bazkaltzeko.
3: Tous les ans, les membres de la famille se réunissent pour déjeuner ensemble.
2: Zuen etxean?
3: Chez vous?
2: Ez, Izeba Magiren ostatuan, Arbonan.
3: Non, au restaurant de la tante Magi à Arbon.
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3: Alors, nous avons revu le déterminant que l'on appelle Mugatzailea et qui correspond à l'article défini en français. Alors, employé avec un nom sujet du verbe isan, c'est le déterminant, c'est le a au singulier et ak au pluriel.
2: Etxea handia da.
3: La maison est grande.
2: Etxeak handiak dira.
3: Les maisons sont grandes. Il peut être employé avec un nom, mais cette fois sujet du verbe oukan. Alors nous aurons ak au singulier et ek au pluriel.
2: Haurak liburua erosidu.
3: L'enfant a acheté un livre.
2: Haurek liburuak erosi dituzte.
3: Les enfants ont acheté des livres.
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3: Les déclinaisons concernant des noms de lieux. D'abord, pour exprimer l'endroit où l'on se trouve.
2: Nun, etxean, trinketean, baionan, irunen.
3: Deuxièmement, l'endroit où l'on va.
2: Nora, plazara, itxasbaztegera, ziburura, gasteizera.
3: Et enfin, l'endroit d'où l'on vient.
2: Nundik, menditik, uretik, senperetik, eibarretik, irundik.
3: Nous allons voir d'autres déclinaisons.
2: Adibidez, nungo.
3: Nungo signifie d'où, pour exprimer l'origine.
2: Bordeleko osaba.
3: L'oncle de Bordeaux.
2: Familiako haurideak.
3: Les membres de la famille. La terminaison ko exprime l'origine. Elle complète généralement un nom de lieu. Vous vous souvenez que l'on inverse les noms par rapport au français.
2: Bayonako San Andres Plaza.
3: La place Saint-André à Bayonne.
2: Gasteizeko katedrala.
3: La cathédrale de Gasteiz, Vitoria.
2: Irungo merkatua.
3: Le marché d'Irun. Alors nous avons la terminaison ko après une voyelle.
2: Bayonako.
3: Eko après une consonne.
2: Gasteiz, Gasteizeko.
3: Et go après un n.
2: Irun, Irungo.
3: Alors le deuxième cas, nous avons vu le premier cas, donc nongo. Maintenant, nous allons voir les déclinaisons formées à partir de nor.
2: Noren, norena.
3: Ceci pour exprimer la possession.
2: Noren etxea da, norena da.
3: À qui est la maison? À qui est-elle? Noren est un adjectif suivi d'un nom. Norena est un pronom. Alors, nous avons là donc différents cas. Tout d'abord, avec adjectif et pronom possessif.
2: Nire herria.
3: Mon village, mon pays.
2: Nirea da.
3: Il est à moi.
2: Gure ardiak.
3: Nos brebis.
2: Gureak dira.
3: Elles sont à nous. Ce sont les nôtres.
2: Zure kantua.
3: Ta chanson.
2: Kantu hori zurea da.
3: Elle est à toi, cette chanson.
2: Zuen haurak.
3: Vos enfants.
2: Zuenak dira.
3: Ils sont à vous, ce sont les vôtres.
2: Hala diote.
3: Oui. L'adjectif est invariable.
2: Gure ardiak.
3: Le pronom, lui, varie selon le nom qu'il remplace.
2: Gureak.
3: Gureak évite la répétition de gure ardiak. Deuxième cas, nous avons vu les adjectifs et les pronoms possessifs. Maintenant, la déclinaison avec des noms communs et des noms propres.
2: Etxe. Etxearen aitzinean.
3: Devant la maison.
2: Magi, izeba magiren ostatuan.
3: Au restaurant de Tante Magi.
2: Matin, osaba matinen beribila, matinena da.
3: La voiture de Matin, c'est celle de Matin. Alors nous avons donc la terminaison ren après une voyelle.
2: Magi ren.
3: N après une consonne.
2: Matinen.
3: Bon, comme nous avons eu Noren, Norena, nous avons...
2: Norekin.
3: Avec qui? Alors, la terminaison...
2: Kin, ekin, rekin.
3: Traduit la préposition avec en français.
2: Satogurekin, adiskidea.
3: Viens avec nous, ami.
2: Saude nirekin.
3: Reste avec moi.
2: Elgarrekin janen dugu.
3: Nous mangerons ensemble.
2: Matinekin, madirekin.
3: Alors, le C.
2: Norentzat.
3: Norentzat, qui signifie pour qui. La terminaison tzat.
2: Entzat. Rentzat.
3: Exprime la destination.
2: Niretzat.
3: Pour moi.
2: Guretzat.
3: Pour nous.
2: Zuretzat.
3: Pour toi.
2: Zuentzat.
3: Pour vous au pluriel.
2: Et apatxirentzat. Maiderentzat.
3: De.
2: Norengatik.
3: À cause de qui? Alors nous avons les terminaisons.
2: Gatik. Engatik. Rengatik.
3: Zuregatik erori naiz.
2: Je suis tombé à cause de toi.
3: Et enfin, nous avons la question norengana.
2: Vers qui? Soasi amatxirengana.
3: Va vers ta grand-mère ou bien va voir ta grand-mère.
2: Guregana etorri da.
3: Il ou elle est venue vers nous.
2: 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Euskaratik frantsesera. Sagarrak senpereko merkatuan erosi ditut.
3: J'ai acheté les pommes au marché de Saint-Pé.
2: Goazen etxera, bazkaltzera.
3: Allons manger à la maison.
2: Zatuzte, elgarrekin plazara joanen gara dantzatzera.
3: Venez, nous irons ensemble à la place pour danser.
2: Nor zarazu?
3: Qui es-tu?
2: Ni, Antxongarat. Antxongarat naiz, Iturbideko semea.
3: Je suis Antxongarat, le fils de la maison Iturbidea.
2: Gero, frantsesetik euskarara.
3: Pour qui est cette jolie rose rouge?
2: Norentzat da, arrosa gorri politori.
3: Pour toi, Maritxu, elle est de mon jardin.
2: Zuretzat, Maritxu, nire baratzekoa da.
3: Ah, merci, Bartiolo.
2: Ah, mire esker, Bartiolo.
3: Es-tu la sœur de Peyo?
2: Peyoren arreba zara?
3: Non, je ne suis pas la sœur de Peyo. Je suis la sœur de Maider.
2: Es. Es naiz Peyoren arreba. Maideren ahispa naiz.
3: L'église de notre village est toute petite.
2: Gure herriko eliza txiki-txikia da.
3: Bien, et ben voilà, nous avons fini. Alors, continuez à revoir, à refaire les révisions dans le texte d'aujourd'hui, mais aussi en consultant le livre que de l'année scolaire dernière. Ben, beraz, lot lanari.
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2: Bah non, bah ça va très bien, ça continuera comme ça a commencé il y a longtemps.

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C'est à travers de larges grilles que les femelles du canton contemplaient un puissant gorille, sans souci du qu'en dira-t-on. 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Gare au gorille. 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Garogorie. Bah, soupirait la centenaire, qu'on pût encore me désirer, ce serait extraordinaire et pour tout dire inespéré. Le juge pense est impassible qu'on me prenne pour une guenon, c'est complètement impossible, la suite lui prouva que non. Garogorie. Supposez qu'un de vous puisse être comme le singe obligé de violer un juge ou une ancêtre, lequel choisirait-il des deux? Qu'une alternative pareille, un de ces quatre jours mes choix, c'est j'en suis convaincu la vieille qui sera l'objet de mon choix. Garogorie. Mais par malheur si le gorille au jeu de l'amour vaut son prix, on sait qu'en revanche il ne brille ni par le goût ni par l'esprit. Lors au lieu d'opter pour la vieille comme aurait fait n'importe qui, il saisit le juge à l'oreille et l'entraîna dans un maquis. Garogorie. La suite serait délectable, malheureusement je ne peux pas la dire et c'est regrettable, ça nous aurait fait rire un peu. Car le juge au moment suprême criait maman, pleurait beaucoup, comme l'homme auquel le jour même il avait fait trancher le cou.

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Manon, Manon, non, tu ne sais sûrement pas, Manon, à quel point je hais.

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